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2: Soyez les bienvenus chez nous, j'espère que vous allez bien. Les 4h du matin, voici Sound of Legend.
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2: La météo pour aujourd'hui, eh bien écoutez, c'est encore une très belle journée, un très beau week-end hein, d'ailleurs, qui s'installe hein, sur le Biterrois. Alors c'est toujours les mêmes conditions, il fait toujours très chaud évidemment, avec des températures maximales qui sont pas loin des 36 degrés cet après-midi à Béziers ainsi qu'à Montpellier. Et puis ça va même grimper encore un petit peu pour la semaine prochaine. Encore un petit peu de vent, là, secteur ouest-nord-ouest jusqu'à 20 km/h. Allez, bon week-end.
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2: Bélier, l'énergie remonte fortement, canalisez-la intelligemment, évitez la précipitation. Taureau, une stabilité intérieure revient, elle vous fait du bien, gardez ce rythme. Gémeaux, une conversation change votre lecture, vous comprenez mieux la situation, ajustez calmement. Cancer, vous ressentez le besoin de vous protéger, écoutez ce réflexe, il est juste. Lion, votre parole a du poids aujourd'hui, utilisez-la avec précision, elle va marquer. Vierge, vous remettez de l'ordre efficacement, tout retrouve sa logique, continuez. Balance, une relation évolue favorablement. Le climat devient plus léger à respirer. Scorpion, une situation se débloque discrètement, ne forcez rien, le mouvement est lancé. Sagittaire, une ouverture se précise enfin, regardez-la sérieusement, elle est réelle. Capricorne, vous consolidez une base solide, elle tient parfaitement, continuez sereinement. Verseau, une idée forte revient avec insistance, elle mérite votre attention, creusez-la. Poisson, votre intuition domine largement, écoutez-la sans hésiter, elle vous guide.
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0: Eh bien, ce sont, hein, c'est l'auto avec Pineapple qu'on écoutait ensemble à 4h35 dans ce samedi. Bonjour, hein, si vous venez seulement d'arriver. Je crois qu'on passe un agréable moment, une bonne fin de nuit. Il y a Mylène Farmer qu'on va retrouver tout à l'heure. Et tout de suite, c'est Miley Smith avec Drive Safe.
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0: réussi, hein, ce nouveau single signé Alex Warren avec Passenger. Bon ben bonjour, si vous arrivez dans la région, bienvenue parmi nous à 5h moins le quart du matin. Il y en a qui arrivent très très tôt, hein, c'est clair. Dans quelques instants, c'est Poolside que je vous prépare un petit classique sur Radio Pénard Skyrock.
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0: écouter Which Way to Paradise par Poolside sur Radio Pen Skyrock, la radio locale de divertissement. Bientôt 5h du matin. Passez un bon début de journée. On poursuit ensemble avec le J. Jules, voici C'est dur d'aimer sur Radio Pen Skyrock.
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2: Bienvenue sur la radio d'ici Radio Pénard Skyrock. Il est 5h du matin. Voici maintenant Pierre Demer.
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0: On écoutait à l'instant Flo de la Vega, c'était Aimer les gens sur Radio Penar Skyrock, votre radio de divertissement. Bienvenue parmi nous dans ce début de journée. Pour suivre Gims, et puis à la maintenant c'est Damiano David. Voici The First Time, bon réveil.
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2: La météo pour aujourd'hui, eh bien écoutez, c'est encore une très belle journée, un très beau week-end hein, d'ailleurs, qui s'installe hein, sur le Biterrois. Alors c'est toujours les mêmes conditions, il fait toujours très chaud évidemment, avec des températures maximales qui seront pas loin des 36 degrés cet après-midi à Béziers ainsi qu'à Montpellier. Et puis ça va même grimper encore un petit peu pour la semaine prochaine. Encore un petit peu de vent, là, secteur ouest-nord-ouest jusqu'à 20 km/h. Allez, bon week-end.
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2: Bélier, l'énergie remonte fortement, canalisez-la intelligemment, évitez la précipitation. Taureau, une stabilité intérieure revient, elle vous fait du bien, gardez ce rythme. Gémeaux, une conversation change votre lecture, vous comprenez mieux la situation, ajustez calmement. Cancer, vous ressentez le besoin de vous protéger, écoutez ce réflexe, il est juste. Lion, votre parole a du poids aujourd'hui, utilisez-la avec précision, elle va marquer. Vierge, vous remettez de l'ordre efficacement, tout retrouve sa logique, continuez. Balance, une relation évolue favorablement, le climat devient plus léger, respirez. Scorpion, une situation se débloque discrètement, ne forcez rien, le mouvement est lancé. Sagittaire, une ouverture se précise enfin, regardez-la sérieusement, elle est réelle. Capricorne, vous consolidez une base solide, elle tient parfaitement, continuez sereinement. Verseau, une idée forte revient avec insistance, elle mérite votre attention, creusez-la. Poisson, votre intuition domine largement, écoutez-la sans hésiter, elle vous guide.
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reste ensemble dans ce début de journée, dans ce tout début de week-end d'ailleurs, aujourd'hui samedi, bienvenue si vous arrivez seulement, ensemble jusqu'à 9h. 5h38, la suite avec Miley Cyrus et maintenant Alex Warren. Voici Fever Dream sur Radio Pelin Skyrock.

0: Avec Muse à l'instant, c'est Starlight sur Radio Penar Skyrock, la radio locale, la radio d'ici 6h-10, là quasiment. Passez une belle journée, vous qui êtes en chemin peut-être pour aller bosser ou qui êtes déjà sur les routes peut-être pour le départ en vacances. Bonne route avec nous et à l'appli Radio Penar. La suite, ce sera Underdog Project. À tout de suite.
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0: et bienvenue parmi nous. Vous écoutez Radio Pénard Skyrock, il est 6h du matin, voici Mauvais Joe.
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2: Pour ce samedi, il fera encore très beau et très chaud sur l'ensemble du Biterrois et en particulier dans les terres. Jusqu'à 36 à 37 degrés annoncés cet après-midi. Ce sera le cas à Béziers, Narbonne, également à Bougeant-sur-Libron, à Cornéillan ou encore à Valros. Pour la tendance de demain dimanche, ce sera la même chose. On ira de 19 à 20 degrés le matin et jusqu'à 36 à 37 degrés l'après-midi. Passez un bon week-end.
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0: Me gustas tu, ami mi piace, par Manu Chao et Alpha à l'instant sur Radio Penar Skyrock. En mode Ted Morning, samedi matin, je crois que vous allez bien, 6h quasi 6 minutes là. Bonjour, voici Angèle et Justice, what you want. Puis dans un instant, on se rejoint là pour votre horoscope Penar.
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1: Bélier, l'énergie remonte fortement, canalisez-la intelligemment, évitez la précipitation. Taureau, une stabilité intérieure revient, elle vous fait du bien, gardez ce rythme. Gémeaux, une conversation change votre lecture, vous comprenez mieux la situation, ajustez calmement. Cancer, vous ressentez le besoin de vous protéger, écoutez ce réflexe, il est juste. Lion, votre parole a du poids aujourd'hui, utilisez-la avec précision, elle va marquer. Vierge, vous remettez de l'ordre efficacement, tout retrouve sa logique, continuez. Balance, une relation évolue favorablement, le climat devient plus léger, respirez. Scorpion, une situation se débloque discrètement, ne forcez rien, le mouvement est lancé. Sagittaire, une ouverture se précise enfin, regardez-la sérieusement, elle est réelle. Capricorne, vous consolidez une base solide, elle tient parfaitement, continuez sereinement. Verseau, une idée forte revient avec insistance, elle mérite votre attention, creusez-la. Poisson, votre intuition domine largement, écoutez-la sans hésiter, elle vous guide.
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2: Alors aujourd'hui c'est samedi, nous sommes le 4 juillet, bonne fête si vous en connaissez autour de vous, au Florent, au Berthe, au Eliane, au Elisabeth, au Lilian, au Liliane. Et on dit que pour la sainte Berthe se cueille l'amande verte, si elle n'est pleine que de lait, il faut laisser mûrir le blé. On va s'intéresser maintenant aux anniversaires des personnalités qui sont nées comme vous un 4 juillet. On pense à Post Malone qui fêtait 31 ans, on pense à l'artiste, un rappeur qui fêtait 41 ans, on pense au comédien Tahar Rahim, 45 ans aujourd'hui, on pensera aussi à Fred Musa, bien sûr, animateur sur notre antenne, bien sûr, 53 ans. On pensera aussi à Henri Lecomte, 63 ans aujourd'hui. Et si c'est le cas pour vous, joyeux anniversaire. On se rejoint dans quelques minutes pour la suite du Ten Morning. Et pour accompagner votre petit-déj ce matin, ce sera Claudio Capeo, ce sera également Sound of Legend. Vous écoutez Radio Pénard Skyrock, il est à 6h19.
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16: La course de la Feria, c'est à Béziers le mercredi 12 août.
0: Gratuite, elle propose un 10 km chronométré à partir de 16 ans ou une randonnée de 6 km accessible à tous. 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
1: Comment ça va ce matin? Bonjour, bienvenue, hein, 6h30 pratiquement, samedi matin, je suis bien heureux de vous accompagner. 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Allez, on continue avec Gims.

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2: Bon temps, chaleur au programme de ce week-end sur l'ensemble du Biterrois. D'ailleurs, une bonne partie de la semaine prochaine aussi. Hein, d'après Météo France, ça ne devrait pas changer beaucoup. Des températures qui seront pas loin des 36-37 degrés là pendant quelques jours. Peut-être même un petit peu plus pour mardi. Bon, ça reste assez incertain pour l'instant, bien sûr. En tous les cas, pour aujourd'hui, 36 degrés quasiment. Annoncé à Maraussan, à Servian, à Béziers. Et pour demain dimanche, bah, ce sera la même. Allez, passez un bon week-end.
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0: bien fait. Ed Sheeran dans un autre registre, accompagné par J Balvin, s'appelle Sigue. Vous écoutez Radio Pénard Skyrock, 6h36. Bon réveil, voici une pause humour en m'attendant avec un extrait du Pénard déchaîné de George.
1: Oui, bonjour monsieur.
2: Oui, bonjour madame. Vous êtes la directrice ?
1: Non, pas du tout.
2: Parce que je vais vous dire, moi je suis en face, au-dessus de la pharmacie.
1: Oui.
2: Et j'ai remarqué quelque chose de bizarre avec la banque.
1: Oui.
2: De la caisse d'épargne nouvelle. Il y a un distribanque. Vous êtes bien d'accord avec moi, les gens mettent dehors leur carte de crédit pour retirer des sous.
1: Oui.
2: Eh bien, figurez-vous qu'au-dessus de chez vous, il y a des gens qui ont une grande glace et qui regardent le code confidentiel des gens.
1: Ah, d'accord. Et vous êtes où par rapport...
2: Moi, je suis à l'avenue 500. Ne me dénoncez pas, je ne veux pas
1: non,
2: savoir qu'on
1: non,
2: dise
1: non,
2: que c'est
1: non.
2: moi.
1: Non, non, bien sûr. Mais par contre...
2: Parce que vous avez ouvert une nouvelle banque, la
1: oui.
2: caisse d'épargne, en bas des allées Paul Riquet.
1: Oui.
2: Et à l'extérieur, quand les gens retirent des sous, il y a des gens qui sont penchés au balcon du dessus et qui regardent, ils se penchent pour voir les codes. Je vous le dis, hein.
1: Oui, oui, oui.
2: Et vu la fraude qu'il y a sur les cartes bancaires, il ne faudrait pas que ça prenne des proportions inouïes à cause de vous, quand même.
1: Oui, oui, oui, oui, oui.
2: Et vous ne pourriez pas mettre un petit parasol ou un auvent, quelque chose qui cache?
1: Eh bien, écoutez, je vais le signaler à la direction.
2: Est-ce qu'ils sont là?
1: Non, non, non. Tout le monde est parti là. Vous nous avez attrapés
2: parce
1: sur le départ.
2: Parce qu'en ce moment, ils y sont. Penchez-vous et regardez, ils sont au-dessus.
1: D'accord.
2: Vous regardez, dites-moi. Allez-y, allez, allez-y, allez-y, j'attends.
1: Oh non, mais je vais le faire et puis je vais le signaler, monsieur. Là, on s'en va parce que les alarmes vont se déclencher, sinon.
2: Eh oui, mais pendant ce temps-là, ils copient des codes
1: non,
2: confidentiels.
1: Non, ne vous inquiétez pas, je vais le signaler tout de suite à l'assistance.
2: Je peux... si jamais vous arrivez à les coincer.
1: Oui.
2: Et moi, qu'est-ce que j'aurai? J'ai quelque chose, un petit truc?
1: Ah ben non, la reconnaissance infinie de nos clients.
2: Ah non, soyons sérieux.
1: Qu'est-ce que vous voulez qu'on vous promette là? Non, monsieur,
2: je sais pas, une petite prime, un truc...
1: Non, c'est pas possible.
2: 2% du montant des fraudes, parce qu'il... Écoutez.
1: C'est pas possible.
2: Hier soir, vous êtes bien d'accord avec moi, quand vous avez fermé, c'était éteint, la banque.
1: Ouais.
2: Tout était éteint.
1: Oui, oui.
2: Ils ont mis, figurez-vous, ces petits voyous, un projecteur. Au-dessus du distribanque.
1: Oui.
2: Dites-le tout de suite.
1: Ne vous inquiétez pas, monsieur. Par contre, là, je suis obligée d'arrêter parce que les alarmes vont se déclencher. Alors là, on va arrêter tout le commissariat.
2: Si vous sortez, vous les voyez.
1: D'accord.
2: Ils ont une forme de glace qu'ils inclinent dès quelqu'un vient mettre retirer des sous.
1: Entendu. Au revoir, monsieur. Excusez-moi.
2: Ben, moi, c'était pour vous rendre service.
3: George, tu exagères.

0: Il fait l'unanimité en ce moment. Ce son de Leto s'appelle Pineapple. Vous écoutez Radio Pénard Skyrock. Bon début de journée avec nous, 7h-20. Si vous venez seulement de vous réveiller, bah bonjour. Hein, c'est parti pour ce samedi. Amir, Jason Derulo, c'est maintenant et c'est Ilia.
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AJ avec Aeroplane à l'instant pour Love Hold On. Vous écoutez Radio Open Air Skyrock. Je sais pas que vous allez bien, que vous êtes en pleine forme là en ce samedi matin. Il y a M dans un instant. Et puis là tout de suite on va retrouver cette belle reprise de Star Sailor par Offenbach et Star Sailor. Et c'est

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3: Bien le bonjour, il est 7h du matin, vous écoutez Radio Pénard Skyrock. Voici Ugel, Jamaïcaine.
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2: Pour ce samedi, il fera encore très beau et très chaud sur l'ensemble du Biterrois et en particulier dans les terres. Hein, jusqu'à 36 à 37 degrés annoncés cet après-midi. Ce sera le cas à Béziers, Narbonne, également à Bougeant-sur-Libron, à Cornéillan ou encore à Valros. Pour la tendance de demain dimanche, ce sera la même chose. On ira de 19 à 20 degrés le matin et jusqu'à 36 à 37 degrés l'après-midi. Passez un bon week-end.
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0: C'est tellement bien ce son de Christophe Willem, PS Je t'aime. Vous avez choisi Radio Penar Skyrock, bien le bonjour. Je crois que vous allez bien ce matin, samedi, hein, aujourd'hui. Rappel de votre horoscope là, dans 3 minutes à peine. Là tout de suite, c'est Naïka et c'est One Track Mind.
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1: Bélier, l'énergie remonte fortement. Canalisez-la intelligemment, évitez la précipitation. Taureau, une stabilité intérieure revient, elle vous fait du bien. Gardez ce rythme. Gémeaux, une conversation change votre lecture. Vous comprenez mieux la situation, ajustez calmement. Cancer, vous ressentez le besoin de vous protéger. Écoutez ce réflexe, il est juste. Lion, votre parole a du poids aujourd'hui. Utilisez-la avec précision, elle va marquer. Vierge, vous remettez de l'ordre efficacement. Taureau, trouve sa logique. Continuez. Balance, une relation évolue favorablement, le climat devient plus léger. Respirez. Scorpion, une situation se débloque discrètement, ne forcez rien, le mouvement est lancé. Sagittaire, une ouverture se précise enfin, regardez-la sérieusement, elle est réelle. Capricorne, vous consolidez une base solide, elle tient parfaitement, continuez sereinement. Verseau, une idée forte revient avec insistance, elle mérite votre attention, creusez-la. Poisson, votre intuition domine largement, écoutez-la sans hésiter, elle vous guide.
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2: Alors aujourd'hui c'est samedi, nous sommes le 4 juillet, bonne fête si vous en connaissez autour de vous, au Florent, au Berthe, au Eliane, au Elisabeth, au Lilian, au Liliane. Et on dit que pour la Sainte Berthe se cueille l'amande verte, si elle n'est pleine que de lait, il faut laisser mûrir le blé. On va s'intéresser maintenant aux anniversaires des personnalités qui sont nées comme vous un 4 juillet. On pense à Post Malone qui fêtait 31 ans, on pense à l'artiste, un rappeur qui fêtait 41 ans, on pense au comédien Tahar Rahim, 45 ans aujourd'hui, on pensera aussi à Fred Musa, bien sûr, animateur sur notre antenne, bien sûr, 53 ans. On pensera aussi à Henri Lecomte, 63 ans aujourd'hui. Et si c'est le cas pour vous, joyeux anniversaire. On est ensemble jusqu'à 9h, c'est le 10 Morning qui continue sur Radio Pénard Skyrock, la radio locale de divertissement. Dans quelques instants, il y aura Alex Ferrari, il y aura aussi Zao. A tout de suite et bon réveil.
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1: Mode week-end activé, peut-être même d'ailleurs mode départ en vacances hein, pour certains d'entre vous. D'ailleurs, si vous quittez la région biterroise, il n'y a pas de souci. 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Hein. Et nous, on continue ensemble ce début de journée. Voici Tiësto.
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2: Bon temps, chaleur au programme de ce week-end sur l'ensemble du Biterrois. D'ailleurs, une bonne partie de la semaine prochaine aussi. Hein, d'après Météo France, ça ne devrait pas changer beaucoup. Des températures qui seront pas loin des 36-37 degrés là pendant quelques jours. Peut-être même un petit peu plus pour mardi. Bon, ça reste assez incertain pour l'instant, bien sûr. En tous les cas, pour aujourd'hui, 36 degrés quasiment. Annoncé à Maraussan, à Servian, à Béziers. Et pour demain dimanche, bah, ce sera la même. Allez, passez un bon week-end.
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0: Oui, c'est Guy de Besbar avec ce titre Monaco sur Radio Pénard Skyrock. Bah, bienvenue à Béziers hein, pour le coup, 7h33, samedi matin. Il y aura Shakira dans un instant avec Burna Boy pour Die Die. Et maintenant, c'est George pour le Pénard déchaîné.
1: Allô?
2: Bonjour. Eh?
1: Oui?
2: Je peux parler au père responsable de Pichou?
1: Au responsable de Pichou?
2: Oui, parce que j'ai eu la mairie, le numéro de téléphone, c'est pour prendre les petits.
1: Oui? Je peux vous renseigner, moi.
2: Voilà, pour,
1: c'est
2: pourquoi?
1: Pour le petit décalage.
2: Là, j'ai petit qui a 8 ans.
1: 8 ans?
2: Pourquoi vous vous moquez de moi quand je vous dis, bonjour, monsieur?
1: Comment?
2: Pourquoi vous vous moquez de moi quand je vous dis bonjour?
1: Ah, je ne me suis pas moqué de vous, je pensais que c'était un ami à moi qui me faisait une blague.
2: Oui, ben c'est facile, hein.
1: Ah, ne vous inquiétez pas, je pense que je suis d'origine la même que la vôtre. Vous êtes espagnol?
2: Non, je suis italien, bien sûr.
1: Ah, moi aussi, je suis espagnol, ne vous inquiétez pas.
2: Mais moi, je suis italien, alors c'est...
1: Ah, non, mais je ne me moquais pas du tout. Je pensais parce que j'ai un ami qui me fait des blagues comme ça, qui est espagnol, et qui me dit bonjour avec un accent espagnol, donc je pensais que c'était lui qui m'appelait.
2: Non, mais parce que moi, j'appelle parce que la mairie m'a dit que c'est tout, mais si vous appelez, vous moquez de moi, alors
1: non,
2: c'est fini, quoi.
1: Je me moquais de vous, monsieur.
2: Alors moi, chez nous, on n'accueille pas les gens comme ça, on ne se moque pas d'eux. Hein.
1: Je
2: ne
1: me suis pas moqué de vous, monsieur.
2: Mais si, vous me moquez de moi, j'appelle, je dis bonjour, on fait bonjour. Alors.
1: Oh, mais ça va, si vous êtes en vacances, hein.
2: Oui, je suis en vacances, alors.
1: Eh bien, mais arrêtez de crier comme ça.
2: Mais je ne crie pas, mais vous vous moquez de moi, monsieur. Ma, c'est pas possible, les gens, hein.
1: Allô?
2: Ça y est, vous êtes calmé maintenant?
1: Non, mais écoutez, monsieur, moi je suis en vacances comme vous. Oui. J'ai pas la peine de crier comme vous avez crié. Moi je me suis pas moqué de vous, monsieur.
2: Bon,
1: je pensais que c'était un copain à moi, Capé, qui me faisait une blague. Non. Je veux dire, les étrangers, je les respecte. Moi je suis pas français, quoi. Je suis espagnol, d'accord?
2: D'accord.
1: Donc moi, les Italiens et les Espagnols, je les adore, quoi. Je me moque pas d'eux, quoi.
2: Non. Vous attrapez comme vous pouvez. Moi, je ne vous en veux pas, hein.
1: Mais moi non plus, je vous en veux pas. Pourquoi vous allez crier comme ça?
2: Mais parce que vous moquez de moi.
1: Il faut pas s'énerver comme ça.
2: Non, mais moi, vous avez le petit club Pichou. Le mari m'a dit, appelle ces messieurs sympathique, et puis je vois que vous guérez après moi.
1: Je suis sympathique, moi je sais pas pourquoi vous avez crié comme ça.
2: Non, mais j'ai crié parce que vous moquez de moi, mais
1: non,
2: bon.
1: Non, je me suis pas moqué de vous, voilà, c'était rien, vous vexez trop facilement là.
2: Non, mais si j'avais un magnétophone, j'aurais dit allô, vous m'auriez dit allô, et je vous ai dit, vous voyez que tu te moques de moi, hein. On va pas faire un plat, hein.
1: Non, on va pas faire un plat, y a pas de problème, ça y est.
2: Tu vois, tu recommences, hein.
1: Non, je ne recommence pas. Bon. Alors, quel âge il a?
2: Le petit. Non, mais tu ne te moquerais pas de lui, hein, parce que si tu te fous de moi, alors le petit, après, il va traumatiser. Hein.
1: Mais non, c'est pas possible. Ça. Mais non, je ne me moque pas déjà. Moi, je suis très sympa, il n'y a pas de problème.
2: Non, j'ai vu, tu es un petit peu moqueur, hein.
1: Mais c'est pas un petit peu moqueur, c'est pas.
2: Non, mais moi, je m'en fous, je ne vais pas arriver.
1: Moi, c'est le problème, c'est que j'ai des amis ici qui m'appellent, des amis espagnols, des amis même portugais qui m'appellent.
2: Oui, mais ça, tu m'as.
1: Tout à l'heure,
2: tu me dis. Que tu es un copain à toi qui fait la BD, maintenant tu me dis des amis portugais. Tu essaies de trouver des excuses alors que tu n'es pas un garçon. Tu n'es pas fait pour le commerce. Hein, on rigole pas avec les gens.
1: Je suis pas fait pour le commerce, moi.
2: Non, mais tu te moques des gens quand ils t'appellent alors. Qu'est-ce que tu veux que
1: je dise? Je suis pas fait pour le commerce.
2: Non, tu n'es pas fait pour ça.
1: Mais non.
2: Moi, tu es un employé comme ça, je te le vire tout de suite. Hein.
1: Bon, d'accord, allez. Bon, on s'arrangera quand on se verra. C'est pas
2: Rien que ça, je mérite que tu me prennes les petits au moins gratuits une autre semaine.
1: Oui, d'accord, c'est cela, oui.
2: Tu vois, hein?
1: Au moins, oui. Un an gratuit, si vous voulez.
2: Non, on reste là que 8 jours. Hein.
1: 8 jours?
2: Oui.
1: D'accord, tout gratuit. Pas de problème.
2: Non, mais tu t'es moqué de moi quand même. Hein.
1: Mais je ne me suis pas moqué de vous. Je pensais que c'était un ami à moi qui me faisait une blague.
2: Ouais. Non, mais ça, tu me l'as dit. Mais t'arrêtes pas d'en parler de tes amis qui tu fais des blagues et qu'après tu crois que c'est les amis alors que c'est moi.
1: Eh bien, c'est parce que j'essaie de vous expliquer, mais vous essayez pas de comprendre.
2: Oh, je suis pas bête, hein.
1: Mais je sais, moi non plus, je suis loin.
2: Tu me l'as déjà expliqué, hein.
1: Mais moi non plus, je suis loin d'être bête.
2: Bon, dis-moi.
1: Ouais.
2: Je crois que je vais te donner. D'abord, tu vas avoir, je vais t'envoyer le petit.
1: Ouais.
2: Mais il va te ramener un petit t-shirt, hein.
1: Un t-shirt?
2: Putain, il est sourd celui-là. Un t-shirt, tu sais, pour que mettre le tricot qui t'a écrit Radio Pénard Skyrock, hein.
1: Oh là là.
2: Et ne recommencez pas à m'insulter, hein. Imbécile. Oh.
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3: George, tu exagères.

0: Est-ce qu'on a des chances finalement? On a vraiment des chances, mais clairement, pour cette Coupe du Monde, édition 2K26, c'était l'hymne officiel à l'instant de Shakira. Bon, allez les Bleus, en tous les cas, voici Tal, le sens de la vie, puis je vous rejoins dans un instant pour une bonne idée de sortie pour ce week-end.
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1: J'espère que vous allez bien ce matin, 8h moins le quart, c'est Radio Penar Skyrock, la radio locale, la radio d'ici. C'est la fête à Mont-Rossan hein, tout au long de ce week-end, là ça continue encore aujourd'hui et samedi, avec notamment le grand feu d'artifice, un spectacle pyrotechnique qui va illuminer le ciel de Mont-Rossan pour clôturer une soirée riche en émotions. Ça va être super sympa. Rendez-vous au stade Armand Sanjou à Mont-Rossan. Encore de nouveaux spectacles, des animations, restauration sur place, ambiance festive qui vous attendent. Donc n'hésitez pas à venir faire un petit saut aujourd'hui à Mont-Rossan, c'est la fête. Et on continue dans un instant avec Aïcha Speed.
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avec Vanessa Paradis M. C'était la scène. Passez une belle matinée avec nous au bord de l'Orbe, ici et en bord de Méditerranée. C'est Radio Pénard Skyrock. C'est la ville de Béziers. Dans quelques minutes, il sera 8h. Voici High Show Speed avec Champions.

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2: Excellent samedi, c'est Radio Pénard Skyrock, il est 8h. Voici Alex Warren, Fever Dream.
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2: Pour ce samedi, il fera encore très beau et très chaud sur l'ensemble du Biterrois et en particulier dans les terres. Jusqu'à 36 à 37 degrés annoncés cet après-midi. Ce sera le cas à Béziers, Narbonne, également à Bougeant-sur-Libron, à Cornéillan ou encore à Valros. Pour la tendance de demain dimanche, ce sera la même chose. On ira de 19 à 20 degrés le matin et jusqu'à 36 à 37 degrés l'après-midi. Passez un bon week-end.
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0: On est bien au son de King Serenity, All For You. Ah bah ça sent bon l'été, hein, tout ça, 8h06, samedi. Bonjour, j'espère que vous allez bien. Pour ma part, je vous accompagne jusqu'à 9h, bien sûr. C'est le Dead Morning et ça se poursuit maintenant avec Bébé Rexha, A New Religion. Puis à suivre, c'est l'horoscope.
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1: Bélier, l'énergie remonte fortement, canalisez-la intelligemment, évitez la précipitation. Taureau, une stabilité intérieure revient, elle vous fait du bien, gardez ce rythme. Gémeaux, une conversation change votre lecture, vous comprenez mieux la situation, ajustez calmement. Cancer, vous ressentez le besoin de vous protéger, écoutez ce réflexe, il est juste. Lion, votre parole a du poids aujourd'hui, utilisez-la avec précision, elle va marquer. Vierge, vous remettez de l'ordre efficacement, tout retrouve sa logique, continuez. Balance, une relation évolue favorablement, le climat devient plus léger, respirez. Scorpion, une situation se débloque discrètement, ne forcez rien, le mouvement est lancé. Sagittaire, une ouverture se précise enfin, regardez-la sérieusement, elle est réelle. Capricorne, vous consolidez une base solide, elle tient parfaitement, continuez sereinement. Verseau, une idée forte revient avec insistance, elle mérite votre attention, creusez-la. Poisson, votre intuition domine largement, écoutez-la sans hésiter, elle vous guide.
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1: Alors aujourd'hui c'est samedi, nous sommes le 4 juillet, bonne fête si vous en connaissez autour de vous, au Florent, au Berthe, au Eliane, au Elisabeth, au Lilian, au Liliane. Et on dit que pour la Sainte Berthe se cueille l'amande verte, si elle n'est pleine que de lait, il faut laisser mûrir le blé. On s'intéressait maintenant aux anniversaires des personnalités qui sont nées comme vous, un 4 juillet, on pense à Post Malone qui fêtait 31 ans, on pense à l'artiste, au rappeur qui fêtait 41 ans, on pense au comédien Tahar Rahim, 45 ans aujourd'hui, on pensera aussi à Fred Musa, bien sûr, animateur sur notre antenne, bien sûr, 53 ans. On pensera aussi à Henri Lecomte, 63 ans aujourd'hui. Et si c'est le cas pour vous, joyeux anniversaire. C'est un bon début de week-end avec votre radio locale, Radio Pénard Skyrock. 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Jason Derulo, encore Leto, c'est ce qui arrive dans un instant. À tout de suite, 8h15.
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1: En mode week-end ou en mode vacances, je ne sais pas dans quel team vous êtes, ou peut-être simplement en mode boulot aussi. Aussi, quoi qu'il arrive, on prend toute la mesure de vous accompagner chaque jour sur la radio locale, la radio biterroise, c'est Radio Pénard Skyrock, il est 8h25, bienvenue, d'ailleurs si vous venez seulement d'arriver, je vous passe tout de suite Tamine Pala Dracula, et puis je vous retrouve juste après pour se faire un petit point sur la météo.
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2: Bon temps, chaleur au programme de ce week-end sur l'ensemble du Biterrois. D'ailleurs, une bonne partie de la semaine prochaine aussi, hein, d'après Météo France. Ça ne devrait pas changer beaucoup. Des températures qui seront pas loin des 36-37 degrés là pendant quelques jours. Peut-être même un petit peu plus pour mardi. Bon, ça reste assez incertain pour l'instant, bien sûr. En tous les cas, pour aujourd'hui, 36 degrés quasiment annoncé à Maraussan, à Servian, à Béziers. Et pour demain dimanche, bah, ce sera la même. Allez, passez un bon week-end.
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0: Brest, c'était Clara Luciani sur Radio Pénard Skyrock, une radio populaire et indépendante. Il est 8h33, bon samedi avec nous, tout de suite George pour un extrait du Pénard déchaîné, puis juste après ce sera Sound of Legend San Francisco.
1: Oui.
2: Oui, bonjour monsieur, vous êtes le boucher?
1: Oui, bonjour monsieur.
2: Bonjour, je vous appelle parce que voilà, je suis habituellement client chez vous. Et là, je m'en vais à la maison de retraite, voyez-vous. Mais avant de partir, je vais faire un grand repas.
1: Oui.
2: Et je vais inviter une trentaine de personnes pour Noël.
1: Très bien. Je vous écoute.
2: Voilà, mais écoutez, moi j'ai de la volaille, mais comme je pars en maison de retraite, voyez-vous, je voulais savoir si vous étiez d'accord pour vous-même procéder à la basse œuvre de pouvoir, si vous voulez, me préparer mes volailles, voyez-vous. Parce que moi, j'ose pas, ça fait des années que je les ai. C'est possible. Allô?
3: Oui, allô?
2: Oui, bonjour, madame. Je vous appelle.
3: J'entends rire derrière, je sais pas qui c'est, mais alors.
2: Non, je suis avec mes volailles, madame.
3: D'accord.
2: Excusez-moi, je vous disais à votre monsieur que voilà, je m'en vais en maison de retraite aux Feuillantines à Béziers. Et avant de partir, je voulais faire un petit repas avec tous mes amis, voyez-vous.
3: Oui.
2: Et j'ai une trentaine de volailles. Est-ce que vous pourriez vous-même vous charger de la basse besogne, c'est-à-dire de les tuer, de les préparer, voyez-vous,
3: parce que... pas le temps.
2: Parce que j'ose pas.
3: Pas en ce moment, non.
2: C'est pas possible.
3: C'est pas possible.
2: Parce que j'ose pas, je me suis attaché à ces bêtes, voyez-vous. C'est possible?
3: C'est pas possible, monsieur.
2: Vous pourriez pas vous-même... Attendez, je parle doucement pour pas qu'elle m'entende. Vous voyez ce que je veux dire? Hein? J'ai peur qu'elle comprenne. Parce que elle soit habituée à moi, voyez-vous. C'est possible, alors?
3: Non, ce n'est pas possible. Hein?
2: Je peux pas les amener avec moi, voyez-vous. Je les ai depuis tant et tant d'années. Autant les manger.
3: Voilà.
2: Seulement, j'ose pas les tuer, voyez-vous. Je peux pas, c'est tout plus fort que moi. Rien que de les regarder, voyez-vous. Lâchez papa, s'il vous plaît. Lâchez-moi. Oh là là là. On dirait qu'ils comprennent. Allô?
3: Oui.
2: Oui, mais au lieu de rire comme une bécasse, amenez-moi une solution. C'est possible?
3: Il vous faut les manger.
2: Vous êtes à Cornéon?
3: Voilà, oui.
2: Bon, et vous êtes le... Parce que je viens habituellement, monsieur Maillard, voyez-vous?
3: Oui.
2: Et est-ce que votre mari, qui m'a l'air costaud, hein?
3: Oui, oui.
2: Est-ce que lui peut se charger de leur... Voyez-vous ce que je veux dire?
3: C'est ça, il leur tendra le cou.
2: Mais j'ai pas fait ce qu'il veut, mais je veux pas voir ça, hein. Vous venez cet après-midi?
3: Voilà.
2: Attendez, je parle doucement parce qu'elle
3: oui, oui.
2: est en train de se demander à qui,
3: tapé, là, oui.
2: à qui je suis en train de parler. On dirait, écoutez, on dirait qu'elle comprenne.
3: Ah oh, oui, sûrement là.
2: Cet après-midi à quelle heure?
3: À 2h, hein? Voilà.
2: Vous êtes madame Rouanet?
3: Voilà.
2: Ben écoutez, je vous donne mon adresse.
3: Je vous écoute.
2: Chemin de Béziers, juste derrière la grande petite placette, voyez-vous.
3: Oui.
2: Voilà, j'ai monsieur Maillard.
3: Entendu. Allez, au revoir.
2: Venez discrètement, venez pas oui, habillé oui. en blanc.
3: Non, non.
2: Qu'elle soit
3: en pleine Noël, hein.
2: Venez comme vous voulez. Madame Rouanet, vous êtes gentille. C'est vous-même qui allez faire ça ou
3: voilà.
2: c'est votre mari?
3: Tous les deux.
2: Ah, vous m'avez l'air plus gentil que lui. Lui, oh. il m'a l'air... Ça ne va pas souffrir?
3: Pas du tout.
2: C'est possible?
3: Oui, oui, après-midi, alors.
2: Et je vous paye... Combien ça fera?
3: Oh, on s'arrangera.
2: Bon, bah, écoutez, c'est gentil.
3: Voilà.
2: À quelle heure, madame? Madame Gourin?
3: À 14h, hein?
2: 14h.
3: Voilà.
2: Ne sonnez pas, je laisserai entrouvert la porte.
3: D'accord.
2: J'ai peur qu'elle comprenne. Lâchez-moi, lâchez papa cet après-midi. Il y a une dame qui va venir, une très gentille dame. Elle va vous faire des petits cadeaux. Elle comprenne.
3: Voilà. Allez.
2: Je les rassure.
3: Je vous quitte, hein? C'est du travail.
2: À tout à l'heure.
3: À tout à l'heure.
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0: Anastasia à l'instant, c'est Mount Love sur Radio Pénard Skyrock, la radio locale, la radio d'ici. Passez une belle matinée, je vous rejoins tout à l'heure à midi et je vous laisse maintenant avec Sandra qui prend le relais, c'est la petite matinale. On se quitte avec Aurel San, Yamé, encore une fois sur Radio Pénard Skyrock, salut.
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1: 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Radio Pénard Skyrock, bonjour à tous et bienvenue dans la petite matinale de ce samedi. Pour les tubes, je prépare PLK, Outcast et voici Pierre Demar et je pense à vous, il est 9h.
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Je pense à vous, c'était Pierre Demar sur Radio Pénard Skyrock, en votre radio locale. Bienvenue en ce samedi matin, ravi de vous retrouver, de vous accompagner. On est ensemble jusqu'à midi, en ce début de week-end, en ce début de vacances peut-être, pour les plus chanceux d'entre vous, avec encore plein de choses qui nous attendent, plein de bons plans justement pour ce week-end, des cadeaux et les tubes. Voici Outkast et Hey!

0: Julia, c'est Podcast sur Radio Pénard Skyrock, en votre radio locale. 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On écoute PLK, tout de suite on y va pour Pocahontas.
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2: Un week-end pour bien profiter de la mer Méditerranée. Hein. C'est clair avec des températures qui seront aux alentours des 35 degrés cet après-midi à Béziers, à Portiran et à Sérignan. On attend des maximales qui pourraient même atteindre les 36 degrés à partir de demain. Et pour le début de semaine prochaine, on en reparlera bien sûr d'ici là. Allez, bonne matinée, bon week-end avec Sandra.
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La Luna, c'était Richard Gray sur Radio Pelennor Skyrock, votre radio locale. Bienvenue en ce samedi avec les cadeaux qui arrivent dans quelques instants. Mais d'abord, voici Atticket Joker et c'est la meilleure.

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2: Le meilleur, c'est Tiatik et Joker sur Radio Pénard Skyrock, en votre radio locale. 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La suite avec Yogel pour Jamaïcane. On écoutera aussi Théodora et Miss Kitoko.
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Un des plus gros tubes de cet été, Yugel Jamaican, sur Radio Penarth Skyrock, votre radio locale. C'est l'artiste qui fait sensation. Voici Théodora, on y va pour Miss Kitoko.

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1: C'est bon d'être en week-end, c'est bon d'être en vacances et c'est encore meilleur avec Radio Pénard Skyrock, avec les tubes qui vous accompagnent. Je vous prépare pour la suite Justin Timberlake et Snoop Dogg, DJ Tutus et voici The Black Eyed Peas. On y va pour Shut Up.
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2: 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Le premier tube, une couleur particulière.

C'était The Black Eyed Peas sur Radio Pénard Skyrock, en votre radio locale. 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Le temps d'écouter, comme promis, DJ Titus

c'était DJ Tutu sur Radio Pénard Skyrock, en votre radio locale. 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On écoute comme promis Justin Timberlake et Snoop Dogg.

0: Justin Timberlake et Snoop Dogg sur Radio Penar Skyrock, en votre radio locale. L'agenda à suivre dans quelques instants, mais d'abord voici Mauvais Joe, on y va pour piler.
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1: Et direction le Cap d'Agde avec le Beerfest qui continue. Partage, découverte et vibes ensoleillées autour de la culture brassicole du Sud avec des brasseries artisanales, de quoi se restaurer sur place, des DJ qui sont là et un esprit 100% plaisir et partage. Rendez-vous sur les Ramblas et avec la présence ce soir de la DJ Maeva Carter à partir de 22h. Je précise que c'est gratuit. La fête à Maraussan, c'est ce week-end avec le grand feu d'artifice ce soir. Vous avez le spectacle pyrotechnique qui va illuminer le ciel de Maraussan. Voilà, il y a des concerts, des spectacles, plan d'animation aussi. Donc direction Maraussan pour la fête, c'est ce week-end. Radio Pénard Skyrock avant 10h. On écoutera Mal Smith et Nialoran avec Drive Safe et Nadia aussi. Et c'est parti.
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0: Drive Safe, c'était Mel Smith et Niall Horan sur Radio Penarth Skyrock, votre radio locale. Et la musique continuant ce samedi matin, c'est Nadia qu'on écoute et c'est parti.
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2: Radio Peinard Skyrock, bienvenue dans la petite matinale. Côté tube, je prépare Miley Cyrus, Cœur de Pirate et Julien Doré. Et voici Farouko, il est maintenant 10h.
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0: Il n'y a pas que, c'était Farouko sur Radio Pénard Skyrock, votre radio locale. Bon samedi à tous, que vous soyez à la maison, en voiture, au travail, hein, vous qui travaillez, c'est vrai qu'on n'est pas tous en week-end, en vacances. Vous êtes nombreux et nombreux à travailler, on pense à votre effort en ce samedi. Avant de parler des cadeaux du club Pénard, voici Cœur de Pirate et Julien Doré. Et c'est pour un infidèle.
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Pour un infidèle, Cœur de Pirate et Julien Doré sur Radio Pénard Skyrock, votre radio locale. Miley Cyrus arrive avec la bande originale d'Avatar. 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Et comme promis, Miley Cyrus, la voici avec Dream As One.

0: Dream as the One, Miley Cyrus sur Radio Pénard Skyrock, votre radio locale. Tenons ce samedi matin, je voulais saluer les pompiers, tous les pompiers relqués, mais tous les pompiers d'un petit peu partout. Voilà, vous dire un grand merci, un grand bravo. On sait que c'est une période pas facile, on sait ce qui se passe en ce moment. Donc voilà, une grosse pensée pour tous les pompiers de la région. La musique continue, c'est Blaster Jack ce qu'on écoute.
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On est bien ensemble en ce samedi matin avec Blaster Jacks et Kate Ryan, désenchantés sur Radio Pénard Skyrock, votre radio locale. Encore des cadeaux, on en parle dans quelques instants. Mais d'abord, voici Benson Boone et Beautiful Things. 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
1: Beautiful Things, c'était Benson Boone sur Radio Pénard Skyrock, en votre radio locale. 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On revient avec Sound of Legend pour San Francisco. On écoutera aussi Flo de la Vega et Mélégé.
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0: San Francisco, c'était Sound of Legend sur Radio Penar Skyrock, votre radio locale. Et là, c'est Flo de la Vega qu'on écoute maintenant avec Aimer les gens.
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1: 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Je prépare pour la suite Shakira et Billy, Elliot aussi et voici Abba, I Do.
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Aïdou, c'était Abba sur Radio Pénard Skyrock, votre radio locale. Est-ce que vous êtes prêts pour ce soir? Ce soir, c'est le grand soir pour nos Bleus avec le 16e de finale en face au Paraguay. Voilà, match qui va démarrer à 23h. C'est sympa quand même quand c'est le week-end. Et on pourra fêter, on l'espère, la victoire des Bleus un peu plus tard et dormir demain matin. Ça, c'est pas mal. Allez, les cadeaux, ça arrive. Mais d'abord, voici Elliot et on s'oubliera.

On s'oubliera, c'était Elliot sur Radio Peinard Skyrock, en votre radio locale. 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Comme promis, on écoute Shakira et Billy et c'est

0: Algotou, Shakira et Billy sur Radio Pénard Skyrock, en votre radio locale. 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Voici Julien Doré, on y va pour nous.
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Hello, c'était Julien Doré sur Radio Pénard Skyrock, votre radio locale. Et Julien Doré, qui hier soir a rempli les arènes de Lunel. Dans un instant, l'agenda. Et voici Alex Warren, tout de suite, c'est Fever Dream.

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1: 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La suite sur Radio Pénard Skyrock avec Mickey qui arrive en écoutera aussi Visage et Fate Grey.
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Ça pique un peu quand même, c'était Mickey sur Radio Penarth Skyrock, votre radio locale. La musique continue et c'est Visage qu'on écoute, on y va pour Fade to Grey.

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2: Radio Peinard Skyrock, la petite matinale se poursuit avec côté tube Aurilla pour soirée mondaine, Maroon 5 aussi. Et voici Zao et comme Caroline, il est maintenant 11h.
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0: Beaucoup comme Caroline, c'était Zao sur Radio Plénard Skyrock, en votre radio locale. On aime aussi les cadeaux qui arrivent, on en parle dans quelques instants, mais d'abord voici Maroon 5 et Misery.
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Misery, c'était Maroon 5 hein, sur Radio Pénard Skyrock, votre radio locale. 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La suite avec Aurias, c'est parti pour Soirée Mondaine.

0: Gloria, c'était soirée mondaine sur Radio Pénard Skyrock, votre radio locale. Et là, c'est carrément une soirée magique qui vous attend. Je vous rappelle que cet été, Béziers vous raconte l'histoire. À la tombée de la nuit, l'église de la Madeleine se transforme en écran géant. Un spectacle son et lumière spectaculaire. Voilà, c'est jusqu'au 31 août. Profitez-en tous les soirs à 22h30 et à 23h. Et c'est gratuit. Voilà pour ce joli rendez-vous. On écoute Blaster Jacks. Tout de suite, on y va pour Unfaithful.
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0: Blaster Jax sur Radio Pénard Skyrock, la seule radio locale. Un rayon cadeau plus que garni. On va en parler dans quelques instants, mais d'abord voici Macklemore et Ryan Lewis et Kent Aldous.
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1: Michael Moore et Ryan Levy sur Radio Pénard Skyrock, votre radio locale. 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La suite avec Pierre Demar, je pense à vous. On écoutera aussi Andrea Bocelli et David Guetta.
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0: Je pense à vous, c'était Pierre Demar sur Radio Pénard Skyrock, en votre radio locale. Et on adore vous chouchouter, on adore vous gâter. Avant midi, on a encore l'agenda, encore les cadeaux et toujours les plus grands tubes. Voici Andrea Bocelli et David Guetta.
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1: C'est bon d'être en week-end, c'est bon d'être en vacances et c'est encore meilleur avec Radio Pénard Skyrock et avec les plus grands tubes qui vous accompagnent. Je prépare pour la suite DJ Youssef, Naïka avec One Track Mind et tout de suite, c'est Louane et pardonne-moi.
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pardonne-moi, c'était Louane sur Radio Pénard Skyrock, votre radio locale. Tout le monde vous souhaite la bienvenue, vous qui nous avez rejoints pour passer quelques jours, quelques semaines parmi nous. On vous souhaite tout simplement d'en profiter au maximum. Pour la musique, c'est reparti avec Naïka et One Track Mind.

0: One Track Mind, c'était Naïka sur Radio Pénard Skyrock, votre radio locale. 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La musique continue avec DJ Youssef, c'est la vie.
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La vie, c'était DJ Youssef hein, sur Radio Pénard Skyrock, hein, votre radio locale. 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Voici Pharrell Williams, ce titre qui rend heureux. On y va pour un

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1: 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Avant midi, Tiesto arrive pour Beautiful Places. On écoutera aussi REM et Shiny Happy People.
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Beautiful Places, c'était Tiësto sur Radio Pénard Skyrock, en votre radio locale. À midi, vous retrouvez l'équipe du Pénard Déchaîné. On se quitte avec R.O.M. et Shiny Happy People. Je vous fais des bises pleins et je vous retrouve lundi pour une autre petite matinale.

0: Merci d'être avec nous sur la radio d'ici, Radio Pénard Skyrock. Il est midi, voici Mauvais Joe.
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1: En direct au studio, bonjour tout le monde, bonjour Nathalie.
2: Bonjour vous qui nous écoutez, toujours plus nombreux. Ah, en direct des studios, il fait bon, il fait frais dans les studios de Radio Pénard Skyrock. Ah, ne vous plaignez pas, il y a un peu de vent, donc tout va bien. Et non mais et vous savez que habituellement, enfin, il y a des gens qui font des milliers de kilomètres pour venir au soleil. Donc voilà, on n'a pas le droit de se plaindre ici, parce qu'on est habitué en plus. Alors, ce week-end de grandes fêtes, tous azimuts, se poursuit. Les photos bientôt en ligne de la soirée de Paula Picorno, l'After Week de la Baume. Magnifique soirée. Surtout, on continue à faire la fête à Maraussan, en fait, évidemment, avec ce soir le sosie vocal officiel de Michel Sardou et plein d'autres animations. Regardez le programme. Toro Sicampo aussi qui bat son plein et qui continue. Et tous les événements du week-end, vous le savez. Vous dire également que, oui, évidemment, qu'est-ce qui se passe ce soir, l'événement?
1: Le match de l'équipe de France à 23h qui sera diffusé partout.
2: Voilà, diffusé partout, mais ça n'empêche pas de faire la fête. Et on fera la fête aussi ce soir avec la famille de Lonca pour serre-moi un verre, carrément au cœur des vignes du vignoble de Lonca. Ça se passe à Serre, évidemment, serre-moi un verre. Mais bon, toujours utile de le préciser. Donc, écoutez, un beau samedi, inauguration aussi officielle de la Tyrolienne aujourd'hui, après cette fameuse séance en avant-première d'hier, n'est-ce pas, Maxime? Enfin, ça va. Vous avez l'air...
3: Moi, je suis en forme, ça va.
2: Voilà, vous avez bien vécu l'expérience.
3: C'était vraiment génial.
2: Ah ouais, bravo à toute l'équipe du Polygone d'avoir pensé à installer une tyrolienne au cœur du centre commercial à ciel ouvert. Allez, on vous dit profitez de tous les bons plans que vous voulez. Courage si vous bossez, tout comme nous. Parce que oui, il faut bien qu'il y en ait qui travaillent, n'est-ce pas?
3: Eh oui.
2: Donc, on passe un bonjour à tous les commerçants, les professions médicales, tout ceux qui bossent, mais qui sont pour le moins passionnés quand même, donc tout va bien. Et continuez à écouter Radio Pénard Skyrock. 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

bien sur le début d'après-midi avec Shania Twain, That Don't Impress Me Much. Je crois que vous allez bien les copains, content d'être avec vous ensemble jusqu'à 15h aujourd'hui samedi. James Blunt dans un instant et tout de suite, voici Bruno Mars avec I Just Might.

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2: En bas à la table, bah peut-être, on tous les quatre tranquillement commencer à se détendre en ce tout début d'après-midi, midi 20, c'est Radio Peinard Skyrock, aujourd'hui à samedi, bien heureux d'être avec vous sur les ondes du 100 FM là autour de Béziers, et puis bien sûr partout ailleurs, hein, via notre application gratuite Radio Peinard sur vos smartphones, idéal, hein, si vous devez prendre la route là pour repartir en vacances, n'hésitez pas à télécharger l'appli, ensuite vous connectez en Bluetooth, et voilà, vous aurez l'impression d'être toujours à Béziers. Dans un instant, Gambi, au corps Taylor Swift là, sur Radio Peinard Skyrock.
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1: On est ensemble pour bien se régaler dans ce début d'après-midi. En termes de musique, bah vraiment, on a tout ce qu'il faut pour vous être agréable. Avec, par exemple, pour les prochains instants, Angemi, Even is White. Et ça, c'est un des très, très gros tubes auxquels on croit, hein, clairement. Je vous passe dans quelques instants. Et auparavant, bah ça a déjà fait ses preuves, hein, comme on dit. C'est Willy William qu'on retrouve sur Radio Penar Skyrock avec Life is Life.

0: avec toi.
1: Et Amir avec 5 minutes avec toi. Ben nous on passe plusieurs heures ensemble chaque jour sur les ondes de la radio locale, Radio Pénard Skyrock. Alors ben, bienvenue parmi nous si vous arrivez seulement à 12h40. On poursuit avec Stromae dans un instant et tout de suite c'est Bad Bunny.

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1: Comment ça va aujourd'hui, c'est Radio Pénin Skyrock, il est 13h, voici Alex Warren, Fever Dream.
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0: écouter Miles Smith avec Niall Horan pour Drive Safe. Merci de votre visite, 13h08, ensemble jusqu'à 15h aujourd'hui samedi, puis après ce sera le retour de Vince. Retour de la playlist, là maintenant c'est Fred's et c'est Mademoiselle sur Radio Penar Skyrock.
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0: On est en week-end et on se détend ici sur la radio locale, la radio d'ici, Radio Pénard Skyrock. Bienvenue en Biterrois et bonne fin d'installation pour ceux qui viennent de nous rejoindre pour profiter pendant quelques jours là de vacances bien méritées. Tiens, allez vous faire un petit kiff là jusqu'au 30 août. 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On offre cette animation exceptionnelle. 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Dans quelques minutes, Rita Mitsuko, Damiano David ou encore Maroon 5.
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1: Quel plaisir de vous retrouver comme chaque jour de la semaine, oui, week-end y compris, on est ensemble sur la radio locale, la radio Pénard Skyrock. Et puis coucou à vous qui nous écoutez en digital et ce bah, partout en France, partout dans le monde, avec l'application gratuite Radio Pénard. Il y aura Réma dans quelques minutes avec Countdown et très très bon ce son là. Et puis là maintenant c'est Gims, hein, c'est de circonstance et c'est soleil.
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1: Bienvenue dans nos idées de sortie et de loisirs. Ben, c'est vrai qu'il se passe toujours quelque chose. Hein. Ça se passe à Marançon, par exemple, aujourd'hui, samedi 4 juillet. Vous allez en prendre plein les yeux. En effet, avec le grand feu d'artifice à 23h, un beau spectacle pyrotechnique qui va illuminer le ciel de Marançon avec cette clôture de soirée très vive en émotion. Rendez-vous au stade Armand Sanjou dès 19h. Hein, ça commence, puisque l'entrée est gratuite tout au long du week-end. Vous allez vous régaler. Animation, spectacle, restauration et ambiance festive. Et là, on revient dans quelques instants seulement avec Miley Cyrus ou encore un mauvais Joe sur Radio Pénard Skyrock.
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2: Effectivement, ravi de vous accompagner dans ce début d'après-midi. J'espère que vous allez bien samedi. Bienvenue dans notre belle région biterroise. Je pense à vous. C'est le titre de Pierre Demer qu'on écoute maintenant. Il est 14h.
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0: avez choisi Radio Open Air Skyrock. Bienvenue dans cet après-midi de samedi. Je crois que vous passez un agréable week-end en Biterrois et en bord de Méditerranée, 14h10. Je vous retrouve dans quelques minutes pour vous donner une bonne idée de sortie. En attendant, on écoute Clara Luciani. Voici la grenade.
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0: Excellent week-end avec votre radio locale, Radio Open Arts Skyrock. Bienvenue dans notre belle région. Je rappelle qu'aujourd'hui, ça continue au Cap d'Agde, c'est le Beer Fest. Ah ouais, c'est l'occasion de belles séances de partage, de découvertes, de vibes ensoleillées autour de la culture brassicole du Sud et ses brasseries artisanales, restauration sur place, un esprit 100%, un plaisir. Rendez-vous sur la Ramblas. Et puis, sachez que ce soir, il y a DJ Maeva Carter qui sera là à partir de 22h. Et nous reviendrons dans quelques minutes avec vous au Cap d'Agde sur 100FM avec Théodora. À tout de suite.
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1: Excellent week-end en Biterrois, c'est Radio Pénard Skyrock, la seule radio locale samedi après-midi, 2h30, je crois que vous passez un agréable moment, bah, bonne installation hein, bien sûr, pour beaucoup ça y est, on commence à se mettre bien là, et profiter de toute la semaine qui arrive. Allez, pour la suite, ce sera Robbie Williams, ce sera également Angèle qu'on va retrouver en featuring de Justice, hein, What You Want. Merci d'avoir choisi Radio Pénard Skyrock.
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0: Vous avez sans doute vu passer cette vidéo là sur les réseaux. Robbie Williams hein, qui s'invite pour chanter cette chanson comme ça dans un petit concert de rue. Et ça, c'est quand même juste exceptionnel. Allez, passez une belle après-midi avec nous. Meryl, Eva, c'est maintenant et c'est Coco Chanel.
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1: 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Salut tout le monde.
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2: Merci pour se retrouver au cœur de cet après-midi. Merci d'être avec nous. Bon samedi après-midi, c'est le week-end le 4 juillet. On va tout de suite redémarrer avec Sound of Legend. San Francisco, il est 15h.
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0: Vous êtes accompagné par la playlist, hein, cette heure-ci. C'est un plaisir d'être à vos côtés. Je m'appelle Vince. Je vous retrouve jusqu'à 19h. 19h, le hit DJ set présenté par Maxime le samedi soir et Louane pour l'instant. Voici Secret.
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Radio Pénard Skyrock, une radio populaire et indépendante pour partager ces bons moments. 15h-19h, voilà le programme avec vos enfants loisirs. La musique en continu pour ambiancer cet été 2026. Voici Jennifer Lopez et David Guetta, c'est Mito.

La radio locale, la radio d'ici, vous l'écoutez sur le 100 FM, c'est Radio Pénard Skyrock, ici depuis Béziers, ravi de vous accompagner et de vous savoir avec nous en ce samedi après-midi. Bon week-end, belles vacances sur la plage, vous avez bien raison avec Jack et Carla, on écoute la recette sur Radio Pénard Skyrock.

nous voilà disposés à vous accompagner pour une partie de l'après-midi. Ravi de vous retrouver. Nous sommes sur Radio Open Air Skyrock. Quel plaisir d'être là avec, entre autres, toujours des bons plans. Voilà ce que l'on partage tout au long de cette journée. Et puis aussi la musique. On continue. Rihanna, là, ça va faire du bien avec Man Down sur Radio Open Air Skyrock.

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1: Aujourd'hui c'est samedi, nous sommes au cœur du week-end. Toujours de nombreuses activités sur Béziers, les villages, les plages du littoral. Si vous êtes du côté de l'arrière-pays biterrois, en clair, on va prendre du bon temps. Si ça vous tente, ce sera jusqu'à 19h. Et nous partagerons bien sûr l'ensemble des bons plans de votre été, du week-end par exemple. Oui, si on commençait par celui-ci, restez dans le coin, ce sera avant 16h. Pour la musique, je partagerai Leto Pineapple dans ces quelques instants. A tout de suite.
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0: Vous le savez, on a la bande-son de l'été avec nous sur ADP North Skyrock. Et d'où que vous soyez, vous décidez de nous écouter avec l'application Radio Pénard. Place à Bébé Rexha, c'est New Religion tout de suite.
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1: On est bien installé hein, sur Radio Pénard Skyrock. Aucune raison d'en changer. Si vous êtes à la plage, on a toujours l'occasion de nous écouter sur l'appli Radio Pénard et puis d'enchaîner aussi à cette dose rafraîchissante de tubes. Comme d'hab, tous les jours, 15h, 19h. Voici Cœur de Pirate, oublie-moi sur Radio Pénard Skyrock.
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0: 2026 avec Radio Open Air Skyrock. Un de plus, j'ai le plaisir de vous accompagner. Voici Naïka, One Track Mind sur Radio Open Air.
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0: passer par le 100 FM. C'est une excellente chose, très bon choix si vous avez envie de continuer avec nous sur les routes du Biterrois comme d'un peu partout. L'appli Radio Pénard. Et là, c'est June Jelly avec Emma, juste un peu.
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0: choix de la playlist est fait, vous resterez donc connectés jusqu'à 19h ce soir avec en préparation les bons plans dans moins de 10 minutes. Et là, c'est Arc City avec Adam Levine. Locked Away sera du Banner Skyrock. Bon après-midi.
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0: se prévoit des bons plans toute la semaine, week-end compris, pour les vacances. Raison de plus pour rester connecté à Radio Pénard Skyrock. Sur nos réseaux sociaux, vous en saurez peut-être un petit peu plus. L'occasion de nous laisser vos messages également sur Insta ou bien encore sur la page Facebook Radio Pénard Skyrock. Là tout de suite, c'est Alex Warren, Fever Dream.
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1: 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Et puis dans un instant, Flo de la Vega et Mets les gens sur Deep Enough Skyrock.
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était avec Flor de la Vega à l'instant sur Adi Benor Skyrock. Aimer les gens, son titre Feel Good, qui rappelle son virage vers une musique plus acoustique et tournée vers le partage. Du partage tout au long des vacances. Oui, vous êtes bien sur Adi Benor Skyrock. Maintenant, on file vers un groupe culte de la pop britannique, Prefab Sprout. Girls and Girls, j'adore ce titre, ça va faire du bien dans tous les cas. Sorti en 1988. On se les écoute maintenant, Prefab Sprout sur Adi Benor Skyrock.

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2: Ravi d'être là à vos côtés sur Radio Pénard Skyrock pour le week-end. Bon samedi après-midi. On démarre cette nouvelle heure. Je vous ai prévu Dadju, Tamim Pala et tout de suite Pierre Demarre. Je pense à vous sur Radio Pénard, 16h.
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0: playlist Radio Open Air Skyrock. Merci d'être connecté tous les jours sur la seule radio locale. Et puis de vous avertir, bien entendu, que c'est le week-end et les vacances d'été avec plein d'infos, loisirs à partager. Comme d'ailleurs la musique de Mauvais Joe, encore de Richard Gray, l'afromix du titre La Luna sur Radio Open Air Skyrock.
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1: Restez avec nous sur Béziers. Une fois de plus, vous allez pouvoir continuer cette journée comme beaucoup d'autres encore pour cet été avec toute la team de la playlist à cette heure-ci. Rejoindre le Hit DJ Set le samedi soir avec Maxime. On se rapproche du rendez-vous, tout comme d'ailleurs des bonnes adresses et de la suite des tubes. Sylvestre Bangon, ce sera dans le quart d'heure qui suit. John Jelly et Aisha Speed Champions sur Radio Pénard Skyrock.
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1: Bon après-midi, soir du Pénard Skyrock pour les vacances. On est bien. Vous arrivez peut-être sur Béziers, les villages, vous installez en camping ou peut-être en location. Bon, vous aurez fait le choix de venir nous retrouver pour ces prochaines journées avec plein d'infos loisirs à partager. Puis passer l'été en musique avec Alex Warren, Passenger et puis Gambi, là, juste avant René Kaouvila sur du Pénard Skyrock.
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1: Alors du Peinard Skyrock, nous sommes bien ensemble, histoire de partager les bons moments de l'été, et bien en famille, entre amis, avec le plaisir de s'accorder bien sûr quelques infos loisirs. Les prochaines après Ugel, Jamaican sera du Peinard Skyrock.
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1: Votre agenda avec 3 jours à part, 3 jours pour respirer autrement. 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Au programme lecture, concert, atelier, performance, ciné-concert. 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Programme et réservation sur lesmotsduvent.fr. Dans un instant, le retour, ce sera Mickey, ça pique un peu quand même, sera Radio Pénard Skyrock.
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0: merci en écoutant Radio Pénard Skyrock pour nous entendre entre 15h et 19h. Vous avez fait le bon choix, c'est Vince. Je vous propose, bien sûr, d'entamer une prochaine session de 60 minutes. Ce sera possible juste après John Newman, Love Me Again Again sur Radio Pénard Skyrock.
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2: Les 17h, passez un bon samedi avec toute la team. Retour immédiatement des tubes que vous souhaitez entendre. Farruko, c'est dans quelques minutes, Benjamin Biolay. Et voici Zao, bienvenue.
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0: c'est l'été, les vacances sont là avec Radio Open Air Skyrock et on a moyen de partager pas mal d'ondes positives. D'ailleurs, ça continue là tout de suite avec Leto Pineapple ou juste avant, c'est Shakira Algotou sur Radio Open Air Skyrock.
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1: Alors, du Pénard Skyrock étant week-end, on savoure les vacances également pour ces premières heures que vous passez avec nous sur l'ensemble des villages du Biterrois. Et puis d'autres qui sont partis là, en valise dans le coffre pour profiter de leurs vacances, peut-être ailleurs avec vos amis, vos proches, la famille. Et aussi bien de se diriger tous ensemble vers les bonnes adresses. Cela ne m'empêchera pas également de vous proposer les meilleurs tubes. Votre édition été 2026 pour la playlist Mima, Romeo Elvis et Angemi pour la suite.
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1: Ici, tout va bien, on est sur Radio Pénard Skyrock. On mise clairement sur les prochaines minutes à passer ensemble afin de choper tout à l'heure les bons plans de sortie. 18h, on parlera aussi météo pour ce week-end. Et puis se diriger pour ces quelques minutes vers le son de Calogero. Juste une chanson, lire aussi Blaster Jax et Oria Soirée Mondaine sur Radio Pénard Skyrock.
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0: écoute Radio Open Air Skyrock sur la région avec une radio populaire et indépendante de n'importe où, ici même depuis Béziers sur les ailes et Paul Riquet. Ça se vérifie au quotidien. La playlist que vous pouvez écouter entre 15h et 19h toute la semaine, week-end compris, pour cet été également, avec dans un instant l'agenda, une nouvelle sélection et Sound of Legend, San Francisco.
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1: On part pour le Cap d'Agde où se déroule en ce moment la première édition du Beer Fest, la Ramblasse qui se transforme en grand terrain de jeu pour les amateurs de bonne mousse, brasserie artisanale du sud, restauration sur place, DJ set dont la DJ Maeva Carter ce soir 22h pour retourner la Ramblasse, une ambiance 100% plaisir et partage. La Beer Fest du Cap d'Agde, c'est gratuit et c'est maintenant. C'est gratuit, c'est actuellement. Et puis à quelques kilomètres de la Maraussan en fête 2026, avec ce soir le grand feu d'artifice pour en mettre plein les yeux et clôturer une soirée déjà bien chargée en émotions. C'est à 23h au stade Armand Sanjou pour ce week-end concert, spectacle, animation et restauration et une ambiance festive comme on les aime au stade Armand Sanjou. C'est à Maraussan, très gratuite tout le week-end. La suite avec Elliot, on s'oubliera.
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2: La playlist de l'été sur Radio Pénard Skyrock. On s'installe pour une toute nouvelle heure avec entre autres Andrea Bocelli, David Guetta, c'est DNA. Après Pierre Demar, Je pense à vous. Et un petit coup d'œil aux prévisions météo, 18h.
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3: Le week-end qui s'annonce beau et très chaud sur l'ensemble du Biterrois. Des températures en effet qui sont pas loin des 36 degrés encore hein, ce samedi après-midi. Alors pour demain dimanche, ça reste assez incertain, mais il fera très chaud de toute façon. Les températures aux alentours de 20 degrés au petit matin sur les allées Paul Riquet, puis quasiment jusqu'à 36 voire 37 degrés l'après-midi. Allez, passez un bon week-end. C'est le retour de Vince.
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0: Ça part de là, vous avez choisi Radio Penard Skyrock et c'est tant mieux. Allons-y pour débarquer comme chaque jour, 15h, 19h. Votre playlist, c'est Vince. Et puis retour très vite de bonnes adresses avec Lady Gaga juste avant Bradley Cooper. Ce sera Shallow après Orelsan et Yamé. Encore une fois.
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1: On est sur Radio Pénard Skyrock. Comme chaque jour, vous venez nous retrouver sur la seule radio locale. Partie plage, partie piscine, terrasse. Bon, il y a de quoi faire en tout cas sur la région pour vos vacances, pour le week-end. Avec toujours la team playlist et dans un instant les prochaines bonnes adresses. Aussitôt après, je vous ai calé à Nîmes 023 Coldplay. Ce sera Viva, La Vida. Et puis enfin, Take Girlfriend sur Radio Pénard Skyrock.
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1: C'est sur Béziers que ça se passe, hein, évidemment. En tout cas, le point de départ, puisque vous avez choisi d'embarquer l'appli pour vos vacances. 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La musique, je m'en occupe avec One Republic. Il y aura Christophe Maé. Et là, tout de suite, c'est Jennifer Lopez, David Guetta, Save Me Tonight sur Radio Pénard Skyrock.
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0: On se pose et on fait bien cette heure-ci pour tranquillement se diriger vers le cap de 19h. On met ça avec le Hit DJ Set Maxime qui se prépare d'ores et déjà à vous accompagner, à vous ambiancer pour ce samedi soir. Juste avant, on passera par l'agenda et puis on écoute également la suite des tubes de votre playlist Mauvais Joe Pilé sur Adi Pénard.
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1: Aujourd'hui c'est samedi, ce soir CERS passe en mode fête. En effet, le domaine de Lonca organise la soirée CERS moins vert. C'est à partir de 19h, soit dans quelques minutes. Au programme Brasero Géant avec charcuterie, grillade, tapas, fromage et dessert. Bien sûr, dégustation des nouveaux millésimes du domaine pour découvrir les dernières cuvées. Ambiance garantie avec le duo Sogo dans Live Music. Le domaine de Lonca, 21 avenue de la Condamine, c'est à CERS à 19h. L'entrée est fixée à 5€. Avec un verre offert sans réservation. Votre samedi soir, c'est CERS moins vert. Et c'est donc à 19h que débute la soirée au domaine de Lonca. Et sous peu, bien c'est l'arrivée de Tiesto, Beautiful Places.
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0: Si ça vous dit, demain on met ça entre 15h et 19h. Prochaine playlist, sous peu, c'est le Hit DJ 7. Merci à Maxime de vous accompagner entre 19h et 21h. Et puis de vous souhaiter un excellent week-end, de belles vacances. Vos soirées d'été continuent avec Radio Pénard Skyrock. Et Meryl, pour se quitter, je vous embrasse fort. Prenez soin de vous, restez fidèles. Vive heureux, à demain. Ciao, ciao.
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2: Bonsoir tout le monde et merci d'avoir choisi Radio Bénard Skyrock en ce samedi 4 juillet. Il est 19h pour YouTube, DJ Tultus arrive, mais avant ça, place à l'étau sur Radio Bénard Skyrock.
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Ladies and gentlemen, welcome. Comment ça, les amis? Très heureux de vous retrouver en ce samedi soir. On est ensemble jusqu'à 21h. Donc, autant vous dire qu'on va se mettre bien à partir de 20h, place au 17. Mais avant ça, j'ai pour vous les tubes de la place évolue. C'est la place à Mauvais Joe, Maladie, sur Radio Pénarski. Maladie.

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0: La radio locale, la radio d'ici, c'est Radio Benarskir qui est plus là les amis. On va aller faire un petit tour du côté de Magalas, vu que ce soir à la salle Cosse Rouge, on vous attend pour un show de catch. C'est grave cool, par-dessus la troisième corde. C'est à partir de 19h30 et c'est surtout gratuit. Allez, repos en musique, les Black Eyed Peas arrivent juste après PLK sur Radio Benar Skyrock.
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1: 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Allez, reprends musique. Place à Macklemore sur Radio Pénard Skyrock.
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1: La radio événement, c'est Radio Pénard Skyrock. Et puis les amis, ce soir, je vous rappelle qu'il y a surtout la soirée Serse-moi un verre. Et oui, c'est au domaine de l'Anka. Les amis, ça a commencé depuis 19h, mais je vous rassure, vous avez encore le temps d'y aller pour pouvoir en profiter. Au programme de cette soirée, une soirée brasero gérant. Donc autant vous dire qu'on va se mettre bien avec de la charcuterie, grillade, tapas, fromage et dessert. Avant d'en parler, moi j'en ai déjà de l'eau à la bouche. Évidemment, on va pouvoir déguster leur dernier millésime. On n'oublie pas à consommer avec modération. Et pour la musique, ce soir, vous allez pouvoir retrouver en live le duo So Good. Donc profitez-en. La soirée Serse-moi un verre, les amis, c'est en ce moment même au domaine de l'Anka, qui se trouve 21 avenue de la Cour d'Amune à Serse. Et nous, eh ben, on repart en musique avec le son de Meryl sur Radio Pénard Skyrock.
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0: Allez, c'est parti les copains, j'espère que vous êtes en forme pour faire la fête en ce samedi soir. Et pour débuter cette émission, j'ai pour vous une remix de Timbaland, le Shake Bromance. Eh ouais, sur Radio Peinard.
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1: Et oui, à l'instant, j'avais pour vous le numéro 10 de ce DJ set. C'était la remix de David Guetta de Love Is Gone. Bon, les copains, pour la suite de la soirée, je me suis tapé un petit délire avec en fait des remix de morceaux d'opéra. Donc ouais, on va se faire plaisir. Je vous annonce du WW, du Armin van Buuren, il y a aussi le blanc. Et là, passe place au dernier morceau de Ava Max avec Alan Walker sur Radio Pénard Skyrock.
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1: Et oui les amis, à l'instant j'avais pour vous le numéro 4 de ce DJ set. On va écouter WW et Vinny Vici, La Rêve de Mozart. Bon les amis, je vous rappelle que ce soir il y a surtout nos bleus qui vont jouer contre le Paraguay. Donc du coup j'ai envie de me faire un petit kiff. Je vous ai calé des morceaux en mode ambiance foot. Et ouais, donc on va écouter Dimitri Vegas avec Mac, Timmy Trompette et la place à Bellini sur Radio Pénard Skyrock.
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0: Skyrock, la première radio urbaine mondiale avec The Weeknd qui a choisi Skyrock. Il est en concert d'ailleurs en ce moment même, ce soir et hier. C'était du côté de Lille, le stade Pierre-Mauroy. La semaine prochaine, ça sera au Stade de France. Et puis en fin de mois, 21 et 22 à l'Alliance Riviera de Nice, les dernières places de l'univers entier, vous les avez gagnées sur Skyrock. Et ça c'est cool puisqu'on est vraiment premier sur les concerts qui déchirent dans les stades. The Weeknd qui a choisi Skyrock, on l'écoutait aux côtés de Metro Boomin pour Creepin à l'instant sur Sky. On est reparti pour une nouvelle heure de son, il est 21h01. C'est Maxime avec vous. Dans une heure, il y a Cut Killer qui débarque avec 2 heures de mix hip-hop et R&B comme tous les samedis soirs. Et puis Mauvais Joe, on l'écoute ça tout de suite avec Pilé. Voilà, dédicace à vous en voiture hein, si vous pilez. S'il y a des gens qui conduisent n'importe comment devant vous là. Tami Impala avec Jenny, c'est Dracula. Et puis DC Théodora, Mélodrama sur Skyrock. Let's go.
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0: numéro 1 sur Skyrock, Urban Music Non-Stop avec Meryl. Meryl qui cartonne sa tournée. Alors franchement, il y a déjà pas mal de dates qui ont plus de place. Je regarde dans mon petit cahier et là, c'est écrit que c'est complet. À l'Accor Arena pour Meryl, très gros succès, ça s'est vendu très très vite, hein, les 26 et 27 octobre. Il n'y a plus de place non plus à Rouen, le 106, c'est le nom de la salle, c'est complet le 28 novembre. Et le 13 novembre, il n'y a plus de place non plus au Tetris du Havre. Les concerts de Meryl, ceux qui restent, c'est sur le www.skyrock.fm. Vous pouvez cliquer et prendre vos places pour aller voir la belle Meryl qu'on écoutait aux côtés d'Eva Queen. C'était Coco Chanel à l'instant sur Skyrock. On prépare Sexy Nana, Aya Nakamura avec la rafleuse. C'est le prochain son, c'est tout de suite, c'est ça. Mais Aya la rafleuse, le son de la Coupe du Monde avec la victoire 3-0. Ils sont qualifiés pour les quarts de finale. C'est le Maroc qui a battu le Canada. Ça vient de se finir à l'instant. On se met donc le son de la Coupe du Monde. Shakira, Burna Boy, Die Die et RN Boy Nono La Grinta. Ça arrive aussi, c'est avec moi sur Skyrock.
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Premier sur le rap, c'est Skywalk avec Gambi, René Kaovila. Dans un instant, du très bonsoir à écouter avec Leto Pineapple, avec Michael Jackson, Billie Jean. Et tout de suite, un souvenir qui fait plaisir, c'est I Spice, la belle, avec Delete First, c'est Skywalk, Urban Music Non-Stop.

Mauvais Joe avec Maladie à l'instant sur Skyrock. Il y a Cut Killer qui arrive. Ça, vous allez passer une très très bonne soirée avec le mix de Cut Killer. C'est entre 22h et minuit comme tous les samedis. Du gros son international français exclusif puisque Cut Killer voyage dans le monde entier. Donc il ramène des sons de ses

0: je reviens demain.
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0: C'est le Cut Killer Show avec Nueva Yol. Et en anglais, ça veut dire New York. Est-ce que c'est un clin d'œil aux équipes, les Knicks et tout?
1: Bon, c'est plutôt un clin d'œil à Corentin qui est à New York. Quoi.
0: Ah, mais non, mais là, c'est le spécialiste des quand se va, tu connais.
1: C'est ce que je dis depuis que je suis arrivé ici. Je savais que tu étais en vacances. Normal, Bad Bunny en concert à Paris aujourd'hui et demain. Et on a hâte de voir qui va y avoir
0: dans la casita. Il prend des belles meufs à chaque fois.
1: Il y avait Kalash à Marseille.
0: Il y avait Kalash et Pop Santo.
1: J'avoue.
0: Il choisit pas les plus moches. Hein.
1: C'est sûr.
0: Le spécialiste.
1: Drake, toujours son album, sa trilogie de ouf du hip-hop 90-2000, parce qu'on a fait un petit set exprès.
0: Ah, ça c'est bon ça.
1: Ça c'est bon ça. Même une petite série Wu-Tang aussi, ça peut être pas mal. Tu sais qu'on me demande en fait dans les réseaux, ouais, mais tu veux pas passer un peu plus de son. Mais c'est l'éducation, donc on fait en sorte. Il y a du Batman Scoop aussi, il y a du Niska, du 50, du XNY Wolf, du Shaq West, du.
0: Ils sont tous là,
1: t'inquiète.
0: Ils sont tous là. Le Cut Killer Show qui se poursuit tout de suite, c'est 22h minuit tous les samedis soirs. À tout de suite, Cut.
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1: Un son explosif, le Cut Killer Show tous les samedis entre 22h et minuit avec Cut qui était vraiment en très très grande forme ce soir évidemment.
2: Ah ouais.
1: Et le public aussi qui est très en forme toujours. Hein.
3: Le public est toujours très en forme quoi qu'il arrive. Oui, t'as vu qu'on est passé en fait de l'électro à hip-hop parce qu'il y a une grosse tendance en fait, le dernier morceau de Chris Brown qu'on a passé vite fait.
1: Ouais.
3: C'est vraiment cette tendance en fait en ce moment. Je pense que Ibiza leur a mis un mode en fait.
1: Non mais de toute façon, les mix ici sont très créatifs, il y a tous les styles en même temps. Exact. Et c'est pour ça qu'on passe toujours une bonne soirée.
3: Exactement, et sachant que... Et sachez...
1: Ah,
3: il faut sachez que...
1: Qu'est-ce qu'on sait ?
3: 50 Cent est passé la semaine dernière au Pacha Ibiza.
1: Ah ouais ?
3: Genre le truc genre improbable. Et donc du coup le hip-hop se marie avec l'électro quoi qu'il arrive. Donc merci à tous les éditeurs, auditrices. Merci au public qui était là en fait ce soir.
1: Oui.
3: J'avais un game de gens que j'ai absolument pas payé qui sont là, qui étaient là pour danser.
1: Ouais mais ils kiffent. Et souvent quand c'est gratuit on kiffe plus.
3: Ouais quand c'est gratuit on kiffe plus.
1: Ah bah oui,
3: c'est sûr.
1: Parce qu'il reste de l'argent pour acheter des verres.
3: Aïe.
1: Avec modération.
3: On y va, on continue la semaine prochaine, quoi qu'il arrive, quoi qu'il se passe, quoi qu'il arrive, parce qu'en fait là au moment où on se parle, là, il y a quand même un putain de match.
1: Aïe.
3: On n'a pas encore la fin, hein. Donc on dit rien.
1: On dit rien. Mystère et suspense.
3: Je te jure. Là, c'est quoi quand, vous savez qu'on regarde le match en même temps, hein, donc à un moment donné, c'est technique.
1: On
3: donc,
1: vous dit coup, rien, on vous dit rien.
3: Voilà.
1: Mais allez, les bleus.
3: Exactement. Rendez-vous la semaine prochaine, encore une fois, tous les samedis 10h minuit. Même en été, on est encore là, quoi qu'il se passe. N'hésitez pas à aller sur les réseaux, parce qu'on annonce aussi la tournée d'été, hein, donc n'hésitez pas. Hein,
1: parce que t'es partout.
3: Bah ouais, c'est Laurent Bounou, il a dit, vas-y, sors un peu de...
1: Non, mais fondamentalement, tu devrais sortir, je te
3: exactement,
1: dis.
3: Exactement, ouais, je te jure. Donc on est encore là tout l'été, donc n'hésitez pas, tous les samedis 10h minuit, avec ambiance et en soirée, on est là en force.
1: Merci que il est là tous les samedis à partir de 10h à samedi prochain.
3: Yes.
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